la feuille rougir. Et ses joues veinées de pourpre, dont bien trop pleines de café turc. Arrache donc ces fleurs monstrueuses pour nous voir enfin contents. L'odeur des amandes la fait ricaner, mais doucement sur le sable ocré. Un rire tout mince sur ce terrain mou. Et sans cesse des rayons noirs descendaient du soleil, des rayons minces et noirs. Ne m'embêtez pas, je vous en supplie, mon Seigneur. En Égypte, on fait ce qu'on veut.